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0: bin Lisa. Je m'appelle Lisa. 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Vous écoutez Radio Störfunk avec mon émission franco-allemande. Et aujourd'hui, je vais vous parler d'un voyage que j'ai fait dernièrement, le week-end dernier. Et pour vous faire deviner dans quelle ville j'ai voyagé, on commence par...
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0: Exactement, par la devinette du jour. Alors, la ville de laquelle je parle se laisse décrire par cette devinette que j'ai créée à l'aide de l'IA. Je suis une ville traversée par un fleuve. On m'appelle souvent la ville lumière. J'abrite une célèbre tour en fer. Qui suis-je? Maintenant, c'est à vous de deviner de quelle ville je vais parler aujourd'hui. Bon, ce n'est pas si difficile que ça, mais vous avez un peu de temps pour deviner tout cela. Et pendant ce temps, on va écouter de la musique, une première chanson pour vous.

La Parisienne de Christophe Maé. Ici sur Radio Störfunk, vous êtes en train d'écouter l'émission Déjà Vu. Et dans mon émission, je parle aujourd'hui de Paris, bien sûr, de Paris, la ville lumière que vous avez, ouais, que vous connaissez. Et j'ai fait un peu des recherches sur pourquoi en fait on dit Paris, la ville lumière. Alors Paris était l'une des premières villes à avoir installé un éclairage public. Ils étaient très très tôt avec l'éclairage public. L'éclairage public existe depuis 1667. Donc ça, c'est une première raison pour laquelle on dit la ville lumière, parce que la ville a été éclairée. À part ça, Paris a joué un rôle central pendant les Lumières, donc pendant cette période-là, cette époque. Et bien sûr, ça aussi contribue au nom Ville Lumière. Et il y a encore une troisième raison. En fait, Paris est symbole de savoir, de culture et de progrès. Et c'est aussi pour ça qu'on associe le symbole de la lumière à la ville Paris. Ici, je vais vous présenter un peu ce qu'on peut découvrir à Paris et surtout ce que moi j'ai découvert le week-end dernier. Je vais parler de toutes les visites que j'ai faites juste après la musique.

Vous écoutez Radio Störfunk avec l'émission Déjà Vu. C'est mon émission franco-allemande où je parle aujourd'hui du voyage que j'ai fait à Paris. Et à Paris, j'ai vu une pièce de théâtre qui s'appelle Nous l'essentiel. Et cette pièce a été jouée dans le théâtre public de Montreux, dans la salle Maria Cassaré. C'était vendredi le 5 et samedi le 6 juin. Une scène de théâtre, ou une pièce de théâtre gratuite sur réservation, donc très accessible. Et Nous l'essentiel, c'est le titre de cette pièce. Et ça veut dire que, ça symbolise des personnes qui n'ont ni espoir, ni perspective d'avenir, des personnes exclues ou marginalisées. Et le ciel dans ce titre est un symbole pour l'idéal, pour l'espérance. Et justement, sans ciel veut dire que cette espérance n'est plus là. Nous, alors les jeunes, ou même tout le monde, et le public aussi qui se sent concerné par le message de la pièce. Cette pièce a été créée par le groupe Adelph 4. C'est en fait la quatrième édition des Adelph. Et c'était une création collective. Donc plein d'amateurs et d'amatrices en théâtre se sont retrouvés. Il y avait un appel aux jeunes de la région passionnés du théâtre. Et ensemble, ils ont préparé cette pièce début 2026. En janvier, à peu près, ça a commencé. Ma cousine qui a participé, gros bisous à toi, elle m'a raconté qu'en fait, ils n'avaient vraiment pas le temps. Ils n'avaient pas le temps. Ils avaient une réalisatrice, Margot, et dans ces peu de

tristesse, différentes émotions. Et finalement, les CRS, donc les compagnies républicaines de sécurité, essayaient de les arrêter, ces jeunes, mais en fait, ils étaient unis et solidaires. Et c'est pour ça qu'ils n'ont, ouais, que cette pièce complexe avait une fin très, ouais, très touchante, une bonne fin. Et en tout, on peut dire que la pièce était vraiment captivante. Le message était surtout « Réveillons-nous », alors une invitation à prendre conscience de la réalité, de ne pas rester passif ou incapable, mais en fait d'agir et de participer au changement social. Et deuxièmement, la citation « Si je ne peux pas danser, alors ce n'est pas ma révolution » de l'anarchiste Emma Goldman. Elle était activiste et connue pour le fait qu'elle était infatigable. Elle souligne aussi l'importance de la liberté individuelle et de la joie dans les luttes sociales. Et ce qui est important aussi, c'est de respecter les droits humains, surtout quand on voit la situation à Gaza. En ce qui concerne les personnes queer, les personnes handicapées ou racisées, les femmes, c'était... Ce spectacle, cette pièce de théâtre voulait vraiment montrer la lutte contre les injustices, contre les inégalités entre les pauvres et les riches, entre les hommes et les femmes, voulait montrer la brutalité des guerres et mettre aussi un signe contre le fascisme. L'objectif de la pièce en général était de donner une voix à la jeune, donc de mettre en avant la force et aussi la révolte d'une jeune génération. Et les réactions étaient vraiment très très bonnes. Moi, j'ai personnellement été impressionnée par tout le travail et tous les détails, par le message de cette pièce, ainsi que pour le courage du groupe de faire une telle pièce en si peu de temps. Et il y avait beaucoup d'applaudissements et c'était une réalisation vraiment réussite. À part ça, j'ai vu la caverne du Pont Neuf à Paris, dont je vais parler encore dans l'émission ici. Mais d'abord, on va écouter une chanson qui s'appelle « Paris ».

0: presque à la fin de mon émission, déjà vue, mais je veux encore vous parler de la caverne du Pont-Neuf que j'ai vue aussi à Paris pendant mon voyage. Moi, c'est Lisa et cette installation est vraiment impressionnante. Elle a 120 mètres de long, 20 mètres de large et 18 mètres de haut. C'est une installation en tissu cousu à la main et une construction gonflable. Le matériau principal est en fait l'air qui est à l'intérieur de la caverne. Et justement, cette installation représente une caverne des roches et l'artiste qui a fait tout ça, c'est JR et son équipe. Il avait par exemple aussi une curatrice de l'expérience olfactive de la caverne, donc de l'odeur et tout ça, qui s'appelle Sarah Bousse. Et JR était bien sûr la personne principale qui a fait tout le design. Il est artiste urbain et photographe et connu pour ses portraits, par exemple des portraits souvent en noir et blanc, des prisonniers, de personnes inconnues ou exclues et aussi de jeunes de banlieue parisienne. Et avec son art, il questionne le monde à travers ses œuvres justement. Il a déjà transformé plusieurs monuments aussi, par exemple la Tour Eiffel, les pyramides de Gizeh et aussi le Louvre. Et maintenant, on a justement la caverne du Pont-Neuf. Et dans la caverne, il y a une exposition et elle devrait être ouverte à partir du 6 juin, mais en fait, il y a un retard parce que il y avait une destruction, il y avait une déchirure du tissu de la caverne le 2 juin, donc quelques jours avant l'ouverture. Et les vents et la météo exceptionnelle ont vraiment cassé son œuvre. Mais maintenant, il y a la réparation en ce moment. La caverne a été endommagée à cause de la météo, comme je viens de dire, et à plusieurs endroits en fait. C'est pour ça que ce processus est complexe, mais il a déjà commencé le 4 juin. Quand moi j'ai vu la caverne, elle avait encore des endroits abîmés, ce qui est bien sûr dommage, mais quand même j'ai trouvé que c'était quelque chose de vraiment d'exceptionnel. Et oui, l'histoire, il y a aussi une histoire derrière le Pont-Neuf. Le Pont-Neuf est le premier pont en Paris, construit à Paris. C'est un pont très mythique et il a été déjà emballé en tissu doré par Christo et Jeanne-Claude il y a 40 ans. Le Pont-Neuf Wrapped, et maintenant on a la caverne du Pont-Neuf. Un hommage à ce couple d'artistes. Moi, j'ai bien aimé. Les Parisiens étaient plutôt un peu plus critiques. Ils avaient des avis un peu plus négatifs. Mais bon, c'est ouais. Avec ça, j'aimerais bien terminer mon émission. Il y a une autre exposition de la caverne du Pont-Neuf et de toutes les œuvres autour de cette caverne dans ouais, dans la rue Turenne à Paris jusqu'au 25 juillet. Ça, je n'ai pas pu voir, mais ici dans l'émission Déjà Vu, je vous ai parlé aujourd'hui de toutes les choses que j'ai vues à Paris pendant le voyage que j'ai fait. Paris est une ville que j'ai vraiment bien aimée et j'espère que j'ai pu vous donner un peu une impression de ce voyage.
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2: 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C'est la fin de mon émission franco-allemande. 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Bis in zwei Wochen.

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